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1: Bonjour à tous. Une tentative de calmer la colère. Le recteur de l'Académie de Nantes reçoit les élus du Conseil académique de la vie lycéenne pour échanger sur leurs aspirations aujourd'hui. Dans un communiqué, il assure que la liberté d'expression des lycéens et le droit de défendre des convictions sont essentiels, mais il condamne toute forme de violence. Il adresse aussi son soutien aux professeurs et au personnel des lycées. La mobilisation lycéenne et étudiante va se poursuivre. À noter que le lycée Nelson Mandela de Nantes, qui a été incendié, ne rouvre n'ouvrira pas avant novembre, selon son proviseur. La fin du réseau 2G dans le Maine-et-Loire, la disparition définitive est programmée pour mardi. Les particuliers utilisant encore un téléphone fonctionnant uniquement en 2G sont invités à s'équiper d'un mobile compatible 4G ou 5G selon l'opérateur Orange. Un nouvel observatoire des mobilités à Fontenay-le-Comte. Il s'agit du Conseil des mobilités douces qui change de nom et élargit son champ d'action. Il sera composé de représentants de transports en commun, d'acteurs de quartier et d'usagers. Il sera convoqué lorsque des projets d'aménagement, par exemple, sont engagés pour recueillir un avis et trouver un consensus. Dans l'actualité aussi, un projet qui accroît les inégalités. C'est ce qu'affirme le député insoumis Éric Coquerel après que le gouvernement a dévoilé sa copie budgétaire pour 2027 hier. L'élu LFI menace le gouvernement de censure. Ce premier jet prévoit entre autres un gel des allocations familiales et des APL. Le gouvernement dit vouloir viser 54 milliards d'euros d'économies. En sport, en volley, le week-end s'annonce chargé pour les Neptunes de Nantes avec le premier match de la saison de National 2 féminine. Les Nantaises reçoivent Mulhouse à domicile demain, coup d'envoi à 20h. Et puis le temps pour aujourd'hui qui s'annonce une nouvelle fois très agréable avec un ciel voilé jusqu'en fin de matinée. Puis le soleil va briller de la Vendée au Maine-et-Loire. Il fera 23 degrés à Ancenis et Candé, 24 à Chalans. Bonne journée sur Sun et rendez-vous très vite pour un nouveau point sur l'actualité.

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1: Bonjour à tous. Une tentative de calmer la colère. Le recteur de l'Académie de Nantes reçoit les élus du conseil académique de la vie lycéenne pour échanger sur leurs aspirations aujourd'hui. Dans un communiqué, il assure que la liberté d'expression des lycéens et le droit de défendre des convictions sont essentiels, mais il condamne toute forme de violence. Il adresse aussi son soutien aux professeurs et au personnel des lycées. La mobilisation lycéenne et étudiante va se poursuivre. À noter que le lycée Nelson Mandela de Nantes, qui a été incendié, ne rouvrira pas avant novembre, selon son proviseur. La fin du réseau 2G dans le Maine-et-Loire, la disparition définitive est programmée pour mardi. Les particuliers utilisant encore un téléphone fonctionnant uniquement en 2G sont invités à s'équiper d'un mobile compatible 4G ou 5G selon l'opérateur Orange. Un nouvel observatoire des mobilités à Fontenay-le-Comte. Il s'agit du Conseil des mobilités douces qui change de nom et élargit son champ d'action. Il sera composé de représentants de transports en commun, d'acteurs de quartier et d'usagers. Il sera convoqué lorsque des projets d'aménagement, par exemple, sont engagés pour recueillir un avis et trouver un consensus. Dans l'actualité aussi, un projet qui accroît les inégalités. C'est ce qu'affirme le député insoumis Éric Coquerel après que le gouvernement a dévoilé sa copie budgétaire pour 2027 hier. L'élu LFI menace le gouvernement de censure. Ce premier jet prévoit entre autres un gel des allocations familiales et des APL. Le gouvernement dit vouloir viser 54 milliards d'euros d'économies. En sport, en volley, le week-end s'annonce chargé pour les Neptunes de Nantes avec le premier match de la saison de National 2 féminine. Les Nantaises reçoivent Mulhouse à domicile demain, coup d'envoi à 20h. Et puis le temps pour aujourd'hui qui s'annonce une nouvelle fois très agréable avec un ciel voilé jusqu'en fin de matinée. Puis le soleil va briller de la Vendée au Maine-et-Loire. Il fera 23 degrés à Ancenis et Candé, 24 à Chaland. Bonne journée sur Sun et rendez-vous très vite pour un nouveau point sur l'actualité.

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4: Retour de concert, il est tard. Mais je fais un petit détour par un bois près de chez moi. J'ai de la chance. Un autre concert démarre. Celles-là, pas besoin de les présenter. Quoique, j'ai tellement entendu leurs chants dans les films avec une réplique des acteurs complètement fausse à leur sujet, les qualifiant de hiboux. Non, ce sont bien des chouettes hulottes précisément, surnommées chats huants. Et là, nous avons affaire à des mâles et des femelles. Chacun son cri. Ici, une femelle. Là, c'est un mâle. Dans les films, pour signaler que nous sommes la nuit, paf, on nous met un cri de chouette qui ulule. Tout le monde a la référence. Chant de chouette égale nous. En fait, des chouettes, j'en entends aussi en plein après-midi dans l'été. Pas facile de les repérer dans les branches. Elles sont fortes pour se cacher derrière du lierre ou le long d'un tronc. En plus, quand elles volent, elles ne font pas de bruit. Du coup, on peut croire que plusieurs individus chantent, alors qu'en fait, c'est le même qui passe d'arbre en arbre. Et niveau plumage, elles sont en mode camouflage, brun marbré de noir et de blanc. Il y en a même des variantes grises ou des plutôt rousses. Comme elles sont curieuses, elles peuvent se rapprocher ou nous répondre si on imite le chant d'un mâle. Allez, je tente. Tiens, elle me répond. Dans ce bois, elles doivent être tranquilles, mais niveau logement, un parc peut leur suffire du moment qu'il y a quelques arbres et des petits mammifères à se mettre sous les serres. On l'entend parfois même avec sa cousine, la chouette effraie des clochers. Mais ça, ce sera pour une prochaine Mélodie à plumes.
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1: Bonjour à tous. Une tentative de calmer la colère. Le recteur de l'Académie de Nantes reçoit les élus du conseil académique de la vie lycéenne pour échanger sur leurs aspirations aujourd'hui. Dans un communiqué, il assure que la liberté d'expression des lycéens et le droit de défendre des convictions sont essentiels, mais il condamne toute forme de violence. Il adresse aussi son soutien aux professeurs et au personnel des lycées. La mobilisation lycéenne et étudiante va se poursuivre. À noter que le lycée Nelson Mandela de Nantes, qui a été incendié, ne rouvre ouvrira pas avant novembre, selon son proviseur. La fin du réseau 2G dans le Maine-et-Loire, la disparition définitive est programmée pour mardi. Les particuliers utilisant encore un téléphone fonctionnant uniquement en 2G sont invités à s'équiper d'un mobile compatible 4G ou 5G selon l'opérateur Orange. Un nouvel observatoire des mobilités à Fontenay-le-Comte. Il s'agit du Conseil des mobilités douces qui change de nom et élargit son champ d'action. Il sera composé de représentants de transports en commun, d'acteurs de quartier et d'usagers. Il sera convoqué lorsque des projets d'aménagement, par exemple, sont engagés pour recueillir un avis et trouver un consensus. Dans l'actualité aussi, un projet qui accroît les inégalités. C'est ce qu'affirme le député insoumis Éric Coquerel après que le gouvernement a dévoilé sa copie budgétaire pour 2027 hier. L'élu LFI menace le gouvernement de censure. Ce premier jet prévoit entre autres un gel des allocations familiales et des APL. Le gouvernement dit vouloir viser 54 milliards d'euros d'économies. En sport, en volley, le week-end s'annonce chargé pour les Neptunes de Nantes avec le premier match de la saison de National 2 féminine. Les Nantaises reçoivent Mulhouse à domicile demain, coup d'envoi à 20h. Et puis le temps pour aujourd'hui qui s'annonce une nouvelle fois très agréable avec un ciel voilé jusqu'en fin de matinée. Puis le soleil va briller de la Vendée au Maine-et-Loire. Il fera 23 degrés à Ancenis et Candé, 24 à Chaland. Bonne journée sur Sun et rendez-vous très vite pour un nouveau point sur l'actualité.

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1: Aujourd'hui, 2 octobre, en 1973, l'athlétisme perdait une de ses grandes figures, le Finlandais volant, le célèbre Paavo Nurmi.
2: Le Finlandais volant, un surnom qui lui va très bien. On parle bien là de Paavo Nurmi. Le Scandinave a vu le jour le 13 juin 1897 au sein d'une famille très modeste. Et c'est dès sa plus tendre enfance que l'envie de courir va le posséder pour le porter ainsi vers les sommets. Ses premiers importants faits d'armes sont relevés aux Jeux Olympiques d'Anvers en Belgique en 1920, il a 23 ans. S'il prend l'argent sur le 5000 mètres, le Finlandais subtilise l'or sur le 10 000, le cross en individuel et par équipe. 4 ans plus tard, à Paris, c'est la razzia de Paavo. Aucun titre ne lui échappe, ceux des épreuves précédemment citées, mis à part le 10 000 mètres, mais aussi ceux du 1500 mètres et du 3000 mètres par équipe. En 1928, à Amsterdam, à 31 ans, le poids de l'âge s'installe, mais Nurmi arrive tout de même à s'adjuger les lauriers sur le 10 000 mètres et l'argent sur le 5000 mètres et le 3000 mètres steeple. Au total, 9 médailles d'or olympiques et 3 d'argent, 12 breloques. Ce n'est plus extraordinaire, mais tout bonnement légendaire. Mais outre le fait sportif, Paavo Nurmi a révolutionné ce domaine de l'endurance, que ce soit dans les entraînements que dans la préparation. Pris dans les mailles du filet pour professionnalisme à la fin de sa carrière, ce sera toutefois lui qui sera le dernier porteur de la flamme olympique lors des Jeux olympiques d'été d'Helsinki en 1952. Le Finlandais s'envolera au sein de sa dernière demeure en 1973 à la suite d'une longue maladie.
1: Demain, nous resterons à la pointe de l'histoire sportive, ou plutôt à la pointe des armes d'escrime. Nous reviendrons sur les exploits de Christian Doriola. Je vous souhaite à toutes et tous une très bonne journée et on se dit donc à demain.

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3: Bonjour à tous. Une tentative de calmer la colère. Le recteur de l'Académie de Nantes reçoit les élus du Conseil académique de la vie lycéenne pour échanger sur leurs aspirations aujourd'hui. Dans un communiqué, il assure que la liberté d'expression des lycéens et le droit de défendre des convictions sont essentiels, mais il condamne toute forme de violence. Il adresse aussi son soutien aux professeurs et au personnel des lycées. La mobilisation lycéenne et étudiante va se poursuivre. À noter que le lycée Nelson Mandela de Nantes, qui a été incendié, ne rouvre n'ouvrira pas avant novembre, selon son proviseur. La fin du réseau 2G dans le Maine-et-Loire, la disparition définitive est programmée pour mardi. Les particuliers utilisant encore un téléphone fonctionnant uniquement en 2G sont invités à s'équiper d'un mobile compatible 4G ou 5G selon l'opérateur Orange. Un nouvel observatoire des mobilités à Fontenay-le-Comte. Il s'agit du Conseil des mobilités douces qui change de nom et élargit son champ d'action. Il sera composé de représentants de transports en commun, d'acteurs de quartier et d'usagers. Il sera convoqué lorsque des projets d'aménagement, par exemple, sont engagés pour recueillir un avis et trouver un consensus. Dans l'actualité aussi, un projet qui accroît les inégalités. C'est ce qu'affirme le député insoumis Éric Coquerel après que le gouvernement a dévoilé sa copie budgétaire pour 2027 hier. L'élu LFI menace le gouvernement de censure. Ce premier jet prévoit entre autres un gel des allocations familiales et des APL. Le gouvernement dit vouloir viser 54 milliards d'euros d'économies. En sport, en volley, le week-end s'annonce chargé pour les Neptunes de Nantes avec le premier match de la saison de National 2 féminine. Les Nantaises reçoivent Mulhouse à domicile demain, coup d'envoi à 20h. Et puis le temps pour aujourd'hui qui s'annonce une nouvelle fois très agréable avec un ciel voilé jusqu'en fin de matinée. Puis le soleil va briller de la Vendée au Maine-et-Loire. Il fera 23 degrés à Ancenis et Candé, 24 à Chalans. Bonne journée sur Sun et rendez-vous très vite pour un nouveau point sur l'actualité.

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1: Bonjour à tous, les jeunes agriculteurs se mobilisent à nouveau. Hier dans la nuit, une dizaine d'entre eux ont enrubanné des stations-service de Fontenay-le-Comte, c'est-à-dire entourés de films plastiques utilisés pour les ballots de paille, bloquant l'accès aux stations. Ils protestaient contre le prix des carburants très haut et le manque d'aide de l'État. Autre mobilisation, celle des lycéens. Sud Éducation 44 apporte son soutien et appelle à manifester le 6 octobre. La violence dont la jeunesse est victime est inadmissible sur le syndicat. À Nantes, la psychiatrie est en danger. L'alerte du syndicat Force Ouvrière du CHU. Dans un communiqué, il déplore la fermeture de 4 des 8 lits de la nouvelle unité pédopsychiatrique Philae, faute de personnel suffisant. Déjà, depuis plusieurs semaines, 7 lits ont été fermés faute de personnel dans l'unité adulte. FO dénonce le manque d'anticipation de la part de la direction et réclame l'embauche de nouveaux médecins. Dans l'actualité aussi, Sophie Adenau, bientôt de retour sur Terre. Le nouvel équipage de la Station Spatiale Internationale est arrivé après un trajet d'un peu moins de 8 heures, soit le plus rapide jamais réalisé par un vaisseau américain selon la NASA. L'astronaute française, elle, doit quitter la station la semaine prochaine. Sophie Adenau a passé plus de 230 jours en orbite à 400 km au-dessus de la Terre. À Angers, le mondial sera reconduit au Lion d'Angers jusqu'en 2030. Le championnat du monde de concours complet d'équitation pour jeunes chevaux reviendra dans la ville angevine selon la Fédération équestre internationale. L'année dernière, 46 000 spectateurs y ont assisté. En sport, en basket, demain, Cholet fait le déplacement sur le parquet de Nancy pour le deuxième match de la saison en Betclic Elite. Et puis vos prévisions, le ciel sera dégagé jusqu'en fin de journée. À noter quelques passages nuageux sur le nord de la Loire-Atlantique, ailleurs le soleil est bien présent. Pour les températures, prévoyez 22 degrés à Pornic, 23 à Angers et Montaigu. Bonne journée sur Sun et rendez-vous très vite pour un nouveau point sur l'actualité.

Et si la médecine devenait une farce aussi contagieuse qu'un virus? Du 6 au 21 octobre 2026, le théâtre de la rue de Belleville vous prescrit Knock ou le triomphe de la médecine. Une satire jubilatoire de Jules Romain qui est bien d'actualité. Avec une mise en scène signée Régis Florès, la pièce dénonce entre rires et grimaces la manipulation et l'emprise psychologique. Les comédiennes et les comédiens y déploient une énergie folle, transformant la critique sociale en remède contre la morosité et ce, sans ordonnance. Accessible dès 12 ans, Knock ou le triomphe de la médecine, c'est du mardi 6 au mercredi 21 octobre, à 15h, 20h ou 20h30, au théâtre de la rue de Belleville à Nantes, avec un tarif de 12 à 22 euros. 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
3: Bonjour à tous, les jeunes agriculteurs se mobilisent à nouveau. Hier dans la nuit, une dizaine d'entre eux ont enrubanné des stations-service de Fontenay-le-Comte, c'est-à-dire entourés de films plastiques utilisés pour les ballots de paille, bloquant l'accès aux stations. Ils protestaient contre le prix des carburants très haut et le manque d'aide de l'État. Autre mobilisation, celle des lycéens. Sud-Éducation 44 apporte son soutien et appelle à manifester le 6 octobre. La violence dont la jeunesse est victime est inadmissible sur le syndicat. À Nantes, la psychiatrie est en danger. L'alerte du syndicat Force Ouvrière du CHU. Dans un communiqué, il déplore la fermeture de 4 des 8 lits de la nouvelle unité pédopsychiatrique Philae, faute de personnel suffisant. Déjà, depuis plusieurs semaines, 7 lits ont été fermés faute de personnel dans l'unité adulte. FO dénonce le manque d'anticipation de la part de la direction et réclame l'embauche de nouveaux médecins. Dans l'actualité aussi, Sophie Adenau, bientôt de retour sur Terre. Le nouvel équipage de la Station Spatiale Internationale est arrivé après un trajet d'un peu moins de 8 heures, soit le plus rapide jamais réalisé par un vaisseau américain selon la NASA. L'astronaute française, elle, doit quitter la station la semaine prochaine. Sophie Adenau a passé plus de 230 jours en orbite à 400 km au-dessus de la Terre. À Angers, le mondial sera reconduit au Lion d'Angers jusqu'en 2030. Le championnat du monde de concours complet d'équitation pour jeunes chevaux reviendra dans la ville angevine selon la Fédération équestre internationale. L'année dernière, 46 000 spectateurs y ont assisté. En sport, en basket, demain, Cholet fait le déplacement sur le parquet de Nancy pour le deuxième match de la saison en Betclic Elite. Et puis vos prévisions, le ciel sera dégagé jusqu'en fin de journée. A noter quelques passages nuageux sur le nord de la Loire-Atlantique, ailleurs le soleil est bien présent. Pour les températures, prévoyez 22 degrés à Pornic, 23 à Angers et Montaigu. Bonne journée sur Sun et rendez-vous très vite pour un nouveau point sur l'actualité.

Quand la délicatesse du piano rencontre la profondeur de l'électro, ça donne le projet néoclassique de Sylvain Texier avec Au Lake. Le 4 octobre, il investira le théâtre de poche Gralin pour y déployer une musique intime, des compositions au piano à la fois contemplatives et modernes, mêlant textures électro et arrangements orchestraux avec son nouvel album Home. Au Lake, c'est un projet néoclassique aux influences

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1: Bonjour à tous, les jeunes agriculteurs se mobilisent à nouveau. Hier dans la nuit, une dizaine d'entre eux ont enrubanné des stations-service de Fontenay-le-Comte, c'est-à-dire entourés de films plastiques utilisés pour les ballots de paille, bloquant l'accès aux stations. Ils protestaient contre le prix des carburants très haut et le manque d'aide de l'État. Autre mobilisation, celle des lycéens. Sud-Éducation 44 apporte son soutien et appelle à manifester le 6 octobre. La violence dont la jeunesse est victime est inadmissible sur le syndicat. À Nantes, la psychiatrie est en danger. L'alerte du syndicat Force Ouvrière du CHU. Dans un communiqué, il déplore la fermeture de 4 des 8 lits de la nouvelle unité pédopsychiatrique Philae, faute de personnel suffisant. Déjà, depuis plusieurs semaines, 7 lits ont été fermés faute de personnel dans l'unité adulte. FO dénonce le manque d'anticipation de la part de la direction et réclame l'embauche de nouveaux médecins. Dans l'actualité aussi, Sophie Adenau, bientôt de retour sur Terre. Le nouvel équipage de la Station Spatiale Internationale est arrivé après un trajet d'un peu moins de 8 heures, soit le plus rapide jamais réalisé par un vaisseau américain selon la NASA. L'astronaute française, elle, doit quitter la station la semaine prochaine. Sophie Adenau a passé plus de 230 jours en orbite à 400 km au-dessus de la Terre. À Angers, le mondial sera reconduit au Lion d'Angers jusqu'en 2030. Le championnat du monde de concours complet d'équitation pour jeunes chevaux reviendra dans la ville angevine selon la Fédération équestre internationale. L'année dernière, 46 000 spectateurs y ont assisté. En sport, en basket, demain, Cholet fait le déplacement sur le parquet de Nancy pour le deuxième match de la saison en Betclic Elite. Et puis vos prévisions, le ciel sera dégagé jusqu'en fin de journée. À noter quelques passages nuageux sur le nord de la Loire-Atlantique, ailleurs le soleil est bien présent. Pour les températures, prévoyez 22 degrés à Pornic, 23 à Angers et Montaigu. Bonne journée sur Sun et rendez-vous très vite pour un nouveau point sur l'actualité.

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1: Bonjour à tous. Les opposants au banquet français mobilisés dans le Maine-et-Loire, le collectif L'Anti-Canon d'Anjou appelle à se rassembler demain dès midi au parc du Cloître à Chemillé en Anjou, avant une marche festive jusqu'à la mairie. L'intersyndicale antifasciste qui rassemble plusieurs organisations critique la municipalité qui n'a pas empêché la tenue de ces événements affiliés à l'extrême droite dans une salle municipale. Pas de blocage à l'université de Nantes, c'est ce qu'ont voté les étudiants ce matin. Réunis en Assemblée Générale. Une nouvelle AG est prévue lundi prochain et plusieurs lycées de Nantes seront fermés jusqu'à mardi inclus pour des raisons de sécurité. Notez que le lycée Nelson Mandela, touché hier par un incendie, restera fermé au moins jusqu'aux vacances de la Toussaint. Dans l'actu également, après un été caniculaire, la France a connu cette année le deuxième mois de septembre le plus chaud de son histoire. C'est ce qu'annonce Météo France et il s'agit également du troisième mois de septembre le moins arrosé, contribuant à maintenir le pays dans une sécheresse historique. Le FC Nantes s'engage pour Octobre Rose, le mois dédié à la prévention et au dépistage du cancer du sein. Le club a dévoilé un tout nouveau maillot, rose bien sûr, qui sera porté par les équipes féminines et masculines, notamment dès demain par les Nantaises qui jouent contre Montpellier à la Beaujoire. La moitié des bénéfices sera reversée aux associations nantaises Madame S et Ma Parenthèse, ainsi qu'au fonds de dotation du FC Nantes. Et puis en basket, l'UFAB 49 sera en déplacement à Landerneau demain. Deuxième journée de Wonder League. Les basketteuses de la Roche-Vendée, elles jouent aussi ce samedi contre Guess Paul Shine en Ligue Féminine 2. Et puis la météo, le temps va rester calme ce week-end. Encore un ciel souvent nuageux demain, avec le matin entre 15 et 16 degrés. Autour de 21 à 22 dans l'après-midi, avec pas mal de passages nuageux. Il y aura plus de soleil pour dimanche. Voilà pour l'info. Bonne fin de journée sur Sun.

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1: Bonsoir à tous. Les opposants au banquet français mobilisés dans le Maine-et-Loire, le collectif L'Anticanon d'Anjou appelle à se rassembler demain dès midi au parc du Cloître à Chemillé en Anjou, avant une marche festive jusqu'à la mairie. L'intersyndicale antifasciste qui rassemble plusieurs organisations critique la municipalité qui n'a pas empêché la tenue de ces événements affiliés à l'extrême droite dans une salle municipale. Pas de blocage à l'université de Nantes, c'est ce qu'ont voté les étudiants ce matin réunis en Assemblée Générale. Une nouvelle AG est prévue lundi prochain et plusieurs lycées de Nantes seront fermés jusqu'à mardi inclus pour des raisons de sécurité. Notez que le lycée Nelson Mandela, touché hier par un incendie, restera fermé au moins jusqu'aux vacances de la Toussaint. Dans l'actu également, après un été caniculaire, la France a connu cette année le deuxième mois de septembre le plus chaud de son histoire. C'est ce qu'annonce Météo France et il s'agit également du troisième mois de septembre le moins arrosé, contribuant à maintenir le pays dans une sécheresse historique. Le FC Nantes s'engage pour Octobre Rose, le mois dédié à la prévention et au dépistage du cancer du sein. Le club a dévoilé un tout nouveau maillot, rose bien sûr, qui sera porté par les équipes féminines et masculines, notamment dès demain par les Nantaises qui jouent contre Montpellier à la Beaujoire. La moitié des bénéfices sera reversée aux associations nantaises Madame S et Ma Parenthèse, ainsi qu'au fonds de dotation du FC Nantes. Et puis en basket, l'UFAB 49 sera en déplacement à Landerneau demain. Deuxième journée de Wonder League. Les basketteuses de la Roche-Vendée, elles, jouent aussi ce samedi contre Guess-Paul-Shine en Ligue Féminine 2. Et puis la météo, le temps va rester calme ce week-end. Encore un ciel souvent nuageux demain, avec le matin entre 15 et 16 degrés. Autour de 21 à 22 dans l'après-midi, avec pas mal de passages nuageux. Il y aura plus de soleil pour dimanche. Voilà pour l'info. Bonne fin de journée sur Seine.

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1: Bonjour, je suis ravie de partager avec vous des paroles de chansons françaises qui font écho chez moi pour une raison ou pour une autre. Et je les lis telles quelles, sans les réécrire, sans les expliquer. 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Ces mots n'étaient pas les miens, mais ceux interprétés par Véronique Sanson dans le morceau « Amoureuse ». Et je les ai lus avant que la musique ne les reprenne. À bientôt.
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1: Bonsoir à tous. Les opposants au banquet français mobilisés dans le Maine-et-Loire, le collectif L'Anticanon d'Anjou appelle à se rassembler demain dès midi au parc du Cloître à Chemillé en Anjou, avant une marche festive jusqu'à la mairie. L'intersyndicale antifasciste qui rassemble plusieurs organisations critique la municipalité qui n'a pas empêché la tenue de ces événements affiliés à l'extrême droite dans une salle municipale. Pas de blocage à l'université de Nantes, c'est ce qu'ont voté les étudiants ce matin, réunis en Assemblée Générale. Une nouvelle AG est prévue lundi prochain et plusieurs lycées de Nantes seront fermés jusqu'à mardi inclus pour des raisons de sécurité. Notez que le lycée Nelson Mandela, touché hier par un incendie, restera fermé au moins jusqu'aux vacances de la Toussaint. Dans l'actu également, après un été caniculaire, la France a connu cette année le deuxième mois de septembre le plus chaud de son histoire. C'est ce qu'annonce Météo France et il s'agit également du troisième mois de septembre le moins arrosé, contribuant à maintenir le pays dans une sécheresse historique. Le FC Nantes s'engage pour Octobre Rose, le mois dédié à la prévention et au dépistage du cancer du sein. Le club a dévoilé un tout nouveau maillot, rose bien sûr, qui sera porté par les équipes féminines et masculines, notamment dès demain par les Nantaises qui jouent contre Montpellier à la Beaujoire. La moitié des bénéfices sera reversée aux associations nantaises Madame S et Ma Parenthèse, ainsi qu'au fonds de dotation du FC Nantes. Et puis en basket, l'UFAB 49 sera en déplacement à Landerneau demain. Deuxième journée de Wonder League. Les basketteuses de la Roche-Vendée, elles, jouent aussi ce samedi contre Guess Paul Shine en Ligue Féminine 2. Et puis la météo, le temps va rester calme ce week-end. Encore un ciel souvent nuageux demain, avec le matin entre 15 et 16 degrés. Autour de 21 à 22 dans l'après-midi, avec pas mal de passages nuageux. Il y aura plus de soleil pour dimanche. Voilà pour l'info. Bonne fin de journée sur Sun.
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2: Bonsoir à toutes et à tous, chères auditrices, chers auditeurs. Je suis ravie de vous retrouver pour cette soirée de rentrée du Sun Music Addict. Cette saison, on continue à vous faire découvrir des artistes et talents de la région et à vous faire écouter de la musique jouée en live tous les premiers et troisièmes vendredis du mois à 18h. Et pour commencer cette nouvelle saison, on vous propose un peu de poésie et de douceur. Ce soir, on accueille une artiste qui écrit la nuit et chante le jour. Ça tombe bien car la nuit va bientôt tomber. Notre invitée, c'est Rafi, chanteuse et musicienne nantaise qui compose une pop indie aux accents R&B en français et en anglais. Et les deux musiciens qui l'accompagnent, Juliane à la batterie et Théo à la guitare. L'univers de Rafi navigue entre ambiance hypnotique, groove sensuel et envolée lyrique, portée par sa voix douce mais qui aime quand ça déborde. Son premier titre Orage est sorti il y a un an et aujourd'hui elle sort son premier EP Douceur diluvienne, disponible partout. Alors Rafi vous en propose un avant-goût, ce soir elle vous contera des amours, imaginaires mais pas que, des voyages nocturnes et des soirées d'été. On vous laisse embarquer dans l'univers onirique de Rafi en direct du Sun Music Addict.
3: Bonsoir, c'est Rafi, en direct sur Sun. On espère que vous êtes confortablement installés chez vous, dans votre voiture. On va vous emmener pendant une vingtaine de minutes avec notre musique.

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Aujourd'hui, je suis pas venue toute seule. Je suis venue avec Théo à la guitare et Juliane à la batterie. Et ensemble, on va vous jouer une petite exclue qui s'appelle Chanson de Love.

On arrive bientôt à la fin de notre set sur Sun. On va terminer ça avec une chanson qui s'appelle « C'est l'été dans ma tête ». C'est une chanson qui parle de la nostalgie.

La séance d'hypnose est terminée. C'était Rafi en direct du Sun Music Addict. Merci beaucoup pour ce moment, Rafi, et merci à toutes et tous pour votre écoute. Merci aussi à Vincent, François, Thierry, Xavier et Alice à la vidéo et au son, et à Eva à la programmation. Vous pouvez prolonger la session en découvrant dès aujourd'hui le nouvel EP de Rafi, Douceur Diluvienne, et vous pouvez réécouter le podcast de la session dès maintenant sur notre

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3: Bonsoir à tous. Les opposants au banquet français mobilisés dans le Maine-et-Loire, le collectif L'Anti-Canon d'Anjou appelle à se rassembler demain dès midi au parc du Cloître à Chemillé en Anjou, avant une marche festive jusqu'à la mairie. L'intersyndicale antifasciste qui rassemble plusieurs organisations critique la municipalité qui n'a pas empêché la tenue de ces événements affiliés à l'extrême droite dans une salle municipale. Pas de blocage à l'université de Nantes, c'est ce qu'ont voté les étudiants ce matin réunis en Assemblée Générale. Une nouvelle AG est prévue lundi prochain et plusieurs lycées de Nantes seront fermés jusqu'à mardi inclus pour des raisons de sécurité. Notez que le lycée Nelson Mandela, touché hier par un incendie, restera fermé au moins jusqu'aux vacances de la Toussaint. Dans l'actu également, après un été caniculaire, la France a connu cette année le deuxième mois de septembre le plus chaud de son histoire. C'est ce qu'annonce Météo France et il s'agit également du troisième mois de septembre le moins arrosé, contribuant à maintenir le pays dans une sécheresse historique. Le FC Nantes s'engage pour Octobre Rose, le mois dédié à la prévention et au dépistage du cancer du sein. Le club a dévoilé un tout nouveau maillot, rose bien sûr, qui sera porté par les équipes féminines et masculines, notamment dès demain par les Nantaises qui jouent contre Montpellier à la Beaujoire. La moitié des bénéfices sera reversée aux associations nantaises Madame S et Ma Parenthèse, ainsi qu'au fonds de dotation du FC Nantes. Et puis en basket, l'UFAB 49 sera en déplacement à Landerneau demain. Deuxième journée de Wonder League. Les basketteuses de la Roche-Vendée, elles, jouent aussi ce samedi contre Gaspol Shine en Ligue Féminine 2. Et puis la météo, le temps va rester calme ce week-end. Encore un ciel souvent nuageux demain, avec le matin entre 15 et 16 degrés, autour de 21 à 22 dans l'après-midi, avec pas mal de passages nuageux. Il y aura plus de soleil pour dimanche. Voilà pour l'info. Bonne fin de journée sur Sun.

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1: Auditrices, auditeurs, vous êtes bien installés en voiture, au travail, dans votre moelleux fauteuil d'audiophile. Vous êtes avec les Vinyliques Anonymes sur Sun et oui, c'est notre rendez-vous toutes les semaines, tous les vendredis à 19h, à ne rater sous aucun prétexte. Vous pouvez nous écouter par voie hertzienne sur le 93 FM à Nantes, 87.7 à Cholet, en DAB+ dans la région Pays de la Loire et bien sûr sur la page de Sun, où vous pouvez retrouver l'intégralité de nos émissions précédentes en podcast. Alors aujourd'hui, dans les studios, beaucoup de monde, on a des invités, des chroniqueurs. Déjà, on accueille Loïc et Pita, salut.
2: Salut.
1: Ça va ? Alors, deux collectionneurs de vinyle, on n'en parle pas trop. Peut-être qu'on les croisera un jour ou l'autre. On a aussi Mathieu, ça roule ou quoi ?
3: Salut, ça roule.
1: Ça, c'est les invités. Et puis, bien sûr, comme d'habitude, hein, vous connaissez nos chroniqueurs attitrés. On aura Alban en première partie, ça roule ?
4: Yes, ça va. Moi, c'est ma rentrée sur Sun, donc je suis trop content, quoi. Très excité, j'ai ramené mon cartable et tout.
1: Cool, tu vas nous parler de quoi ?
4: Moi, ce sera Joey Badass. Je vais retracer un peu sa carrière, rappeur américain.
1: Très bien, classique hip-hop US. Et on aura Raph aussi, ça roule ?
5: Ouais, carrément, c'est cool d'être là avec toi, Newen. Elle était super cette intro. Je vois pas pourquoi tu stressais comme un fou là.
1: Faut pas dire ça aux auditeurs. Hein.
5: Donc, ouais, moi ce soir, je vous fais une chronique ricochet. Je rebondis sur la chronique d'il y a quelques semaines de Fred qui parlait de Youssoupha et de son héritage musical. Donc, je vous emmène au Congo pour vous parler de Rumba.
1: Mortel, pressé d'écouter ça. Et du coup, tu l'as présenté avant moi. On aura Fred qui s'occupe du fil rouge. Et je te laisse le mic.
6: Néwen, salut tout le monde. Je n'étais pas au courant pour cette petite passe décisive, mais écoute, ça fait plaisir.
5: Écoute,
6: d'écouter ça.
5: On verra si tu reconnais le clin d'œil pendant ma chronique. Il va falloir être attentif, Fred, sinon ça va pas bien se passer.
6: Je serai attentif. Moi ce soir, je vais vous proposer un fil rouge dédié aux sorties rap français de 2026 et francophone. Et voilà, je vais commencer par Ness, qui est un rappeur originaire du Val-de-Marne. Il est tout jeune, il a 22 ans. Et il fait partie de cette scène entre guillemets New Wave qui a paru ces dernières années. Enfin, New Wave, j'ai l'impression que c'est commun à pas mal de groupes de genres musicaux, mais voilà.
3: New Gen, New Wave, plutôt.
6: Avec les Luther, la Fève, etc. Il a sorti 2-3 EP, dont La Course en 2022, qui l'avait fait gagner en popularité. Et son premier album est sorti en mars dernier, qui s'appelle Des Pieds et des Mains. Et je vous propose le morceau Le Bruit et le Silence de Ness.
1: Mortel, on s'écoute ça. Vous êtes avec les Vinyliques Anonymes sur Sun.
3: Le Bruit et le Silence, ça me rappelle quelque chose.
6: Avec
3: On s'écoute ça.
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0: Voilà.
1: Yes, c'est bon ça.
2: J'avais juste une dernière info. Il passe, je disais en off, il passe en concert à Stereolux le 28 novembre. Il reste des places. Voilà. Voilà. Je suis pas son community manager, mais c'est cadeau.
0: J'ai pris une compart sur le spa.
2: Non, cet album est cool. Voilà, il a rappeur aussi.
3: Carrément. Et tu reviens en milieu et en fin d'émission, vu que c'est le fil rouge avec d'autres sorties rap français de l'année 2026.
2: Absolument.
3: Et donc, c'est l'heure de ta chronique pour ta rentrée. Donc, en effet, joli cartable, joli basket, toute planche. Il est beau comme tout, Alban, mais de quoi tu nous parles ce soir?
0: Eh ben, moi, je vais parler de. On va rester dans le hip-hop et dans le rap, et je vais parler de Joey Badass. Du coup, rap US, voilà, ça nous vient de New York, de Brooklyn, grosse énergie. J'ai pris ma claque quand ça a débarqué, et ça a débarqué il y a quelques années maintenant, ça fait quasiment une quinzaine d'années. Il a sorti du coup une première mixtape, il a sorti quelques trucs avant, mais la première mixtape vraiment connue, c'est 1999. Il avait 17 ans à l'époque. Et je fais une petite anecdote d'ailleurs sur Joey Badass, parce qu'on sort de l'été et on a eu une petite éclipse en France. Et ce monsieur a voulu, en 2017, il y a eu une éclipse aux États-Unis, il a voulu regarder l'éclipse sans lunettes, parce qu'il s'est dit, en fait, les ancêtres ne regardaient pas, j'imagine, les éclipses avec des lunettes, donc pourquoi je le ferais? Il a annulé une tournée en 2017 à cause de ça.
1: Sérieux?
0: C'était pour l'anecdote un peu estivale, parce qu'on sort seulement de l'été. Et Badass, ça se fait avec 2 dollars à la fin, si jamais vous cherchez. C'est pas 2 S, c'est 2 dollars, parce que c'est des carrés, quoi, on aime bien l'argent, quoi. Voilà, donc hormis tout ça, Joey Badass y rend un gros hommage dès 2012 du coup au rap new-yorkais, mais avec des prods qui sont assez futuristes, assez avant-gardistes quand il sort ça. Donc voilà, il rend hommage à tout ça, et c'est quand même des belles années dans le rap US où moi je suis vraiment tombé dedans. On a quand même les premières mixtapes de Future, de Mac Miller, même la section 80 de Kendrick Lamar. Mac Miller, il avait sorti Macadelic en 2012. Voilà, c'est quand même des grosses années qui ont annoncé un peu ce qui arrivait dans le rap US derrière, quoi. Et sur cette mixtape, donc le mec, il a 17 ans et il a des prods de MF Doom, de J. Dilla, qui est décédé quelques années auparavant, de Lord Finesse. Je dis Finesse parce que c'est français, Finesse, et du coup voilà.
1: Finesse, Lord Finesse.
0: Non, on dit Fi. Oui, on dit Fi, mais pour une fois on peut utiliser quand même l'accent français pour parler d'un producteur new-yorkais. Et aussi Knowledge avec un X à la place du O. Je sais pas si vous connaissez, mais c'est un producteur que j'admire fortement, très avant-gardiste aussi, pas mal dans l'expé côté hip-hop, et très cool. Et là, on va passer à un premier track du coup de Joey Badass, et cette fois c'est Lewis Parker, un producteur anglais qui a notamment bossé avec Massive Attack, un petit nom comme ça, qui est parti vivre à New York depuis. Voilà, Lewis Parker à la prod, le titre s'appelle Ark Knock, et voilà, on est en 2012 sur l'album 99, Joey Badass. Je vous perds dans les chiffres, mais
3: ça fait plaisir.

0: Tu vois cette pépite? Un jour, elle sera mienne. Oh oui, un jour, elle sera mienne.
1: Eh ben, elle est tienne, à le banc, cette pépite, alors.
2: Bah ouais, Joey Badass, du coup, avec Art Knock. Donc voilà, moi je jouais à FIFA, je faisais Nuit Blanche à 17 ans, il y en a d'autres qui prenaient des classiques, quoi. Donc voilà, on n'a pas tous la même vie. Hein. donc voilà, ce gars-là était passionné de poésie, mais genre des 10 piges, il rêve d'être acteur. Finalement, il tombe, comme beaucoup dans l'histoire un peu des artistes dans la musique au lycée. Il rencontre Capital Steel, CG Fly et Nick Caution, ça forme le collectif Pro Era. Et donc c'est voilà, Pro Era, c'est vraiment tous les feats un petit peu de cette mixtape là. Et ils ont commencé par des freestyles comme beaucoup de rappeurs. Et donc très teinté 90 dans les sons, très boom bap. Le son, il est East Coast au possible. Et notamment ce son là, en fait, il parle de. Enfin, il fait des petits clins d'œil au lyrics de Nas qui forcément vient de Brooklyn aussi et qui l'encense un petit peu. Et il a fait un petit topo, une petite interview quelques années après en disant que ouais, ma première œuvre a résisté à l'épreuve du temps, donc ça veut dire que je suis fait pour ça et que je vais continuer là-dedans, quoi. Et donc 10 ans après, il a sorti 2000, donc une autre mixtape qui était du coup un peu plus moderne dans les sons. 99, j'ai pas trouvé l'explication, mais je pense que c'est vraiment par rapport aux années 90s sur le côté boom bap, et 2000, c'est un petit peu plus moderne dans les prods, mais c'est tout aussi bon. Et entre temps, qu'est-ce qu'il a fait? Et ben, il a sorti une masterclass, vraiment un album qui a été encensé. S'appelle Badass, tout simplement. C'est sorti en 2015. Et franchement, bah là, il avait 20 piges, quoi. Ah, il avait 20 piges et il sort son premier album. Et son premier album, voilà, il passe. C'est un no skip complet, incroyable. Donc là, on va s'écouter un petit track de Joey Badass avec à la prod DJ Premier cette fois, histoire de.
3: Tiens, mec, il est de
1: montrer qu'il est quand même bien.
2: Et donc on écoute Paper Chase, et c'est sur le premier album de Joey Badass qui s'appelle Badass.

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2: Yes, c'est bon ça.
3: Allez, Joey Badass. Il s'est fait vite une réputation parce qu'il a vraiment un flow à part, surtout en termes de placement. Et il fait un pont entre toute la scène old school et toute la new gen, comme on parlait. Oui. Voilà, c'est dans le rap français, tout pareil.
4: À peine dédicacé dans ce morceau, pardon.
3: Oui, carrément. Il y a quand même pas mal de gens qui l'honorent à ce moment-là. Et il est passé à la sortie de l'album de Badass, du coup, en 2015, sur Nova. Et à Jean Morel, il lui disait « Je pense que je suis le changement que je voulais voir dans le game. » Et en vrai, c'est un peu tout cette génération-là, la 2010, que je citais un petit peu tout à l'heure aussi avec Mac Miller, etc., qui ont apporté pas mal de choses, mais tout en respectant les anciens. Et notamment, il s'est fait entourer quand même par des... j'ai cité tout à l'heure, mais par des producteurs assez importants. Il a aussi bossé avec Hit-Boy, qui a relancé clairement la carrière de Nas ces dernières années, et aussi avec Static Selecta, qui avait lancé un label un peu plus underground qui s'appelle Show of Records, mais qui est assez réputé. Et même si moi je suis pas très bon en anglais, je capte pas tout, les lyrics, paraît-il, ont un double sens. Et sur cet album-là, Badass, c'est un album qu'il faudrait écouter plusieurs fois quand même pour comprendre en fait toutes les punchlines, quoi. Et ce que j'ai écouté plein de fois, mais j'ai pas forcément compris les deux sens. et 2 ans après, du coup, dans la continuité de Badass, il sort All American, mais American avec 3K. Vous avez la référence. All American Badass. Et moi, j'ai eu la chance d'aller le voir en festival à Dour. Donc, il n'a pas fait beaucoup de scènes en France et en Europe, si ce n'est à Paris, forcément dans quelques capitales. Et alors, je ne sais pas si vous avez déjà eu l'occasion d'aller à Dour en Belgique, qui est un gros non, festival. Non. Mais il y a vraiment un truc avec le coucher du soleil, c'est dans des champs comme beaucoup de festivals, mais avec des éoliennes, il y a un truc assez gigantesque là-dessus. Et du coup, avec le coucher du soleil, dès qu'il y a l'artiste qui passe sur la grosse scène à ce moment-là, c'est assez beau, quoi. Voilà, parce qu'il y a le soleil qui est juste derrière, en fait, la grosse scène.
5: Et on sent qu'il y a un truc mystique qui s'est passé à ce moment-là pour toi. Je sais pas si ça passe à la radio, mais là, il a la larme qui coule sur fait,
3: sur le et ça, putain de souvenir, voilà, c'était je crois, 2018 et j'ai pris ma claque et c'est un des plus beaux souvenirs de festival. Là, je suis en train de pleurer. Donc voilà, Joey Badass à Dour en 2018 sur cette tournée-là. Et en fait, cet album, American Badass, il marque un petit peu une rupture quand même sur les compositions. Il est moins sombre, il est conscient quand même du succès qui est en train d'arriver et de se produire. Voilà, je pense qu'il a touché les premiers millions. On retrouve des guitares, des synthés, donc c'est un peu moins boom bap, voire des fois un petit peu pop sur cet album-là. Il a bossé avec notamment Chronix, Schoolboy Q aussi en featuring, donc quand même des beaux noms encore. Il place quand même tout le temps des lyrics un peu engagés. Il a des petits mots doux sur Trump, comme beaucoup dans ces années-là. Donc voilà, j'ai envie de terminer avec un track qui s'appelle Legendary, parce que pour moi, c'est quand même une nouvelle légende du rap US, Joey Badass. Et là, il a bossé avec J. Cole, qui est un autre nom quand même plutôt sympa, sur une prod plus jazzy, donc ça change un petit peu. Et très agréable à écouter. Donc voilà, on se lance ça sur les Vinyles Canonies sur Sun. Joey Badass. Joey Badass. Yeah.

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3: le petit Joey Badass, voilà, pour terminer ma chronique avec J. Cole, Legendary, c'est sur son album All American Badass, avec des prods plus jazzy. Voilà, il a clairement sorti, en tout cas sur la mixtape 99, l'une des mixtapes de la décennie pour beaucoup de médias, et moi aussi, je suis pas un média, mais je le dis aussi. Et voilà, donc n'hésitez pas à les creuser un petit peu. Il y a eu un album en 2025, j'avoue, je suis passé à côté avant que Raph m'envoie un petit scud. mais tout ce qu'il a fait, en tout cas dans les années 2010, c'était assez incroyable, et un beau nom du rap US. Voilà, j'espère que ça vous a plu.
2: Très bien, merci Alban de parler de Joey Badass, et d'ailleurs, juste pour les auditrices, auditeurs en off, on en parlait tout à l'heure, j'ai eu la confirmation, on n'a pas passé grand chose de Joey Badass ben voilà, chez les vinyliques.
4: Je travaille mes chroniques, je travaille.
2: Bien ouais.
5: Ouais, merci Alban, moi-même je connaissais le nom du type et puis j'avais

0: J'avais vu des photos de lui avec avec des mâchoires en acier, mais je ne savais pas, je connaissais pas, sa musique, donc non, c'est cool de découvrir ça avec toi. On poursuit cette émission et Fred, tu reviens avec ton fil rouge autour de 2026.
1: Oui, autour des sorties rap. On va rester encore un peu dans le rap, autour des sorties rap francophones en 2026. On va repasser du l'autre côté de l'Atlantique en France en fait. Je vais vous parler d'un rappeur que j'avais parlé un petit peu déjà. Il s'agit de Martin Gall, qui est un rappeur de Boulogne-Billancourt qui se dit en tout cas héritier de toute cette scène, les sages-poètes de la rue, lunatiques. Enfin, voilà, c'est un rappeur qui est assez discret, honnêtement, je ne sais même pas à quoi son visage ressemble. Il avait sorti un premier EP l'année dernière sous surveillance, produit avec le duo de beatmaker Double Diamond, je pense que ça se dit à l'anglaise. Il récidive cette année avec un second EP sous haute surveillance. C'est avec celui-là que moi je l'avais découvert. C'est un EP avec une ambiance assez sombre, parfois très narratif, voire cinématographique. Moi, c'est un feat avec, sur cet EP avec Caballero et Jean-Jas qui me l'avait fait découvrir. Donc ça devrait ravir les amateurs, les amatrices de rap.
2: De rap belge
1: de, non, ou du genre, il y a une patte quand même assez boom-bap, mais qui est quand même moderne. Voilà, c'est un rap sans concession, qui va droit à l'essentiel de la technique, de la rime et du flow. Je vous propose d'écouter Voix sur berge de Martin Gall dans les Vénéliques.

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1: C'était Martingale, là. Dans les vinyliques, voilà. C'était une petite ambiance sombre.
2: Bah, très bien, moi je connais ce nom, mais je découvre un peu.
1: C'est méconnu encore.
2: Très bon. Moi,
1: quelles sont les actualités. Je ne sais pas s'il est en concert. Je n'ai pas les infos.
2: Bah, d'habitude, les gars, vous êtes les mécènes, les producteurs des concerts.
3: J'ai déjà pris une commission de Sirlux il y a 20 minutes.
1: Je me garde pour le troisième.
4: Voilà, c'est ça. Tu reviens en fin d'émission pour nous proposer un troisième morceau rap français année 2026. Alors, vous êtes avec les Vinyliques Anonymes et c'est mon tour de faire ma chronique. J'espère que si vous écoutez les Vinyliques et que vous aimez pas le rap, vous êtes quand même resté.
3: Jusque là, c'est dur.
4: Parce que moi, ce soir, j'évoque avec vous l'orchestre mode succès que j'ai découvert il y a quelques semaines seulement. Comme ça m'arrive de temps en temps, je suis dans une bourse au disque organisée par une enseigne historique du dépôt-vente. Alors, pour être honnête, c'est pas dans ces lieux que je me fournis en disque la plupart du temps. Je suis pas trop un digueur de vide-grenier, je trouve rarement chaussures à mon pied, sans doute parce que je fais pas partie de ceux qui font l'ouverture ou qui se pointent à 6h du mat. Quand j'arrive à midi avec les yeux un peu collants, il y a plus grand chose dans les bacs. Toujours est-il que ce jour-là, entre un disque de Boney M et un autre de Claude François, je tombe sur trois pochettes qui m'intriguent. Le label s'appelle Innovation, le groupe Orchestre Mode Succès. Déjà, ça me plaît, Orchestre Mode Succès, c'est pour choisir un nom comme ça, c'est sûr, c'est comme Joey Badass, ça va marcher, quoi. On est au début des années 80, selon ce qui est écrit sur les pochettes, que je n'ai jamais vu nulle part avant. Et c'est vrai qu'il y a quand même, ça fait quelques années que je fouine dans les bacs. Je check Discogs, puisque j'ai un smartphone quand même, qui me dit qu'on est sur des disques de style soukousse rumba congolaise. Allez, je me lance, je les achète. Après, 5€ pièce, on n'est pas non plus sur une folie. Et voilà ce que j'entends quand je pose le premier disque sur la platine en arrivant à la maison. On s'écoute le morceau Titina de l'orchestre mode succès. Alors si le régisseur veut bien m'envoyer ça. Voilà ce que je découvre en rentrant à la maison. Vous êtes avec moi. On est à la maison. Allez, je vous sers un verre. Mettez-vous bien.

0: Ah, ça, c'est les vinyliques. Hein. Excuse-moi, mais tu parlais de poser dans ton canapé. Moi, je reste 2 semaines chez toi, si c'est comme ça. Hein.
1: Allez, viens. On écoutait l'orchestre mode succès. Alors, je sais pas vous, mais de mon côté, je suis tombé sous le charme direct. Le rythme et la basse m'embarquent, et les solos de guitare sont exactement ce qui me file la chair de poule dans ce genre de son dansant et hypnotique. Alors, le morceau, on peut l'écouter encore 2, 3, 4 minutes. Il y a moyen de rentrer en transe. Soyons clairs, je n'ai trouvé quasiment aucune info sur les deux protagonistes. Les deux protagonistes, ils s'appellent, c'est marqué sur la pochette, Bopol Mansiamina. Il est guitariste et il est à la composition des morceaux. Et puis Babalei, c'est le chanteur sur à peu près tous les morceaux qu'on va écouter dans cette chronique. Ils lancent tous les deux le label Innovation. Pour s'autoproduire, ils sont tous les deux congolais, ou plutôt zaïrois, au moment de la sortie de ces disques, c'est-à-dire au début des années 80. Vu que j'ai eu peu d'infos, je me suis penché sur le style musical que je connaissais quasiment pas. Alors, honte sur moi, la rumba congolaise, ah bah peut-être ouais. Que ouais, tu t'y es penché, toi, Néwen.
0: Bon, j'ai fait 2-3 chroniques là-dessus, ouais. Non, en plus, c'est pas du tout de la blague. Hein,
1: ouais. Ouais, mais heureusement que t'étais là. La légende dit que ce style est né vers la fin des années 1930, dans un aller-retour improbable avec l'île de Cuba, où ont été déportés bon nombre de personnes issues de l'ethnie des Congo, avec un K. Plus précisément du royaume Congo. Donc la rumba cubaine, elle utilise des percussions traditionnelles Congo, et ce sont des marchands grecs. Je sais pas ce qu'ils viennent foutre ici, mais en tout cas c'est eux qui étaient le long de ce fleuve et qu'ont ramené plein de précieux disques cubains à Kinshasa. Le succès à ce moment-là, il est énorme. Les Congolais s'emparent rapidement du son cubain, c'est le nom du style cubain qui s'approprie la chose, et donc ces Congolais les mettent à leur sauce, ce qui va créer un style qui a bientôt un siècle, bah ouais, fin des années 1930, on est bientôt en 2030 là. C'est toujours aujourd'hui bien vivant dans les rues congolaises. Parmi les figures emblématiques du genre, on a eu le hockey jazz de Franco, on a Papa Wemba, et on a bien sûr Taboulaye Rochereau, le père de
2: Youssoupha.
1: Et ben voilà, on retombe sur nos pattes, Fred, on l'avait dit dès le début. Allez, on écoute un deuxième titre, le morceau s'appelle Humanité, et c'est mon deuxième choix. Alors sur ces trois disques, c'était très très dur de choisir, parce que tout est vraiment excellent. Néwen, on y va, Humanité. Vous êtes avec les Vinyliques Anonymes et on se barre aux Zaïre.

0: Hey, t'as pas une petite galette pour moi? Allez, sois sympa, quoi. Juste une petite galette. Un 45 tours, je sais pas. Un 45 tours de... Émilie Image, je sais pas ce que tu veux, n'importe quoi. File-moi une galette, mec.
1: Je l'ai jamais vraiment validé.
2: Autant rien avoir des fois.
3: Et donc précisons que c'est Newen qui s'occupe de passer les jingles ce soir.
1: Eh, j'ai du mal, hein. Je maîtrise plutôt bien, je suis assez fier de moi.
3: Je sais pas si on va valider ton stage de 3e. Alors, je vous parlais tout à l'heure, les gars, de musiciens congolais ou zaïrois. Alors, petite question histoire G, vous savez la différence entre les deux? Est-ce que autour de la table, vous avez congolais, zaïrois? C'est quoi la diff? C'est quoi le point commun?
4: Le zaïre n'existe plus.
3: Le zaïre n'existe plus.
1: Bah oui, c'est
3: plus,
1: ça,
3: on est d'accord.
1: Ouais. C'est un nom, enfin, le nom a switché.
4: C'est un nom du Congo, non? Le zaïre.
2: Bah, il y a deux Congos déjà.
5: Et oui, il y a deux Congos, il y a la République démocratique du Congo,
4: qui est partie.
5: Il y a le Congo, mais le Zaïre n'existe plus, c'est l'ancien nom de la République démocratique du Congo, c'est ça? J'ai pas de casque sur les oreilles, donc je n'entends pas la réponse, mais voilà.
3: Eh bien, écoutez, en effet, à vous tous, on va y arriver. En fait, c'est un dictateur bien connu qui a pas mal façonné l'histoire de ces pays. Mobutu, vous vous souvenez? En gros, il a fait un coup d'État en 1965. Et il a réuni les deux Congos qui étaient précédemment des colonies belges et françaises. Donc voilà, il y a bien deux Congos. En 65, il les réunit avec tous ses poteaux militaires. Il baptise ce nouveau pays le Zaïre. Et donc entre 67 et 97, pendant 30 ans, la durée de son règne à Mobutu, et ben c'est le Congo devient le Zaïre. Donc on est à ce moment-là, au début des années 80. Donc les artistes qu'on écoute, ils sont officiellement zaïrois, mais ils sont expatriés à ce moment-là, ils vivent en France, ils vont monter ce label pour passer des messages parce que à ce moment-là, Mobutu, il laisse pas tout le monde causer dans le micro. Aujourd'hui, la situation dans ces deux états, elle est encore extrêmement tendue. En plus de la rivalité entre ces deux Congos, il y a aussi des enjeux miniers très importants, entre autres le cobalt, ce qu'on trouve dans tous nos téléphones, pas mal de milices, ainsi que plusieurs groupes rebelles. Vous l'avez compris, le climat politique dans ce secteur de l'Afrique, là, il est hardcore. Le climat d'insécurité fait partie du quotidien des Congolais depuis plusieurs décennies. Et j'ai l'impression qu'ils sont dans le même climat depuis l'arrivée de la rumba congolaise depuis 100 ans. Mais la rumba et l'effervescence musicale dans ce pays, elle est extrêmement forte. Il y a plein de styles musicaux qui ont émergé de par là-bas. Il y a des artistes qui ont explosé et qui ont parcouru le monde. On peut imaginer une lecture de certains titres entre les lignes. Voilà, la chanson qu'on va écouter pour conclure la chronique parle apparemment d'amour, comme beaucoup de musique de rumba congolaise. Mais peut-être qu'on peut facilement imaginer une deuxième lecture de ce titre, puisque... Il s'appelle « Pitié, je veux la réconciliation ». Donc entre les deux Congos, voilà, ce n'est que mon interprétation, mais après tout,
1: la question de base, il y a moins que ce soit ça. Ouais.
3: Donc en tout cas, essayons de nous réconcilier, et ça peut être une belle conclusion à la vie en général. Hein. Réconcilions-nous les amis. J'espère que Newen, tu m'en veux pas pour cette vanne.
1: Je t'en veux pas, c'est vrai. On va se réconcilier tous les deux après cette émission là. On va causer tous les deux.
2: Pitié. Beaucoup de force aux Congolais parce que c'est quand même de pire en pire.
1: Oui, blague à part, carrément.
3: En effet, en ce moment, c'est le cas quand même depuis toujours. J'ai l'impression, hein, c'est un pays où il fait vraiment pas bon vivre, mais où il y a une musique qui est extrêmement vivante et qui nous embarque tous autant qu'on est. L'orchestre Mode Succès Réconciliation. Vous êtes avec les Vinyliques sur Sun.

0: Vous êtes avec les vinyliques d'Anonymes sur Sun. Alors juste pour la petite blague, je prends deux secondes, je suis avec mon pote Mathieu en régie et on est les deux guitaristes et on est en train de parler des effets qu'utilisent les guitaristes de ces années-là dans ce genre de style. C'est n'importe quoi, phaser, chorus, bon ça c'est pour les copains musiciens qui nous écoutent. Excuse-moi, c'était une petite aparté.
1: Mais je te remercie pour cette petite aparté de Zikos. En tout cas, moi je voulais conclure avec une anecdote. Pareil, les seules infos que j'ai trouvées, c'était sur Bopol Mantsiamina, donc qui est le guitariste et le compositeur, qui a fait une grosse carrière derrière en Colombie. En fait, les picots, les sons de système colombiens sont friands de sons afro et entre autres de rumba congolaise.
2: À Lay Coco aussi,
1: carrément. Des picots. Et du coup, en effet, ces riffs de guitare qui sont... alors, on a écouté les morceaux que 3 minutes, mais si on l'écoute au bout de 5 ou 6 minutes, il n'y a plus que la guitare, il n'y a plus de la place que pour la guitare qui nous embarque très très loin. Et c'est un truc qui cartonnait dans les sons de système colombiens dans les années 70, 80, 90. Et donc Bopol Mantsiamina, il a fait une grosse carrière en Colombie, donc de l'autre côté de l'Atlantique, après cette carrière au Congo. Un toucher de corde qu'a touché les gens partout dans le monde. Voilà, on termine cette chronique, on termine cette émission. Ouais, c'est ça, c'est l'heure de se dire au revoir, messieurs, mesdames. Merci d'être venus dans ces studios pour partager une heure musicale avec nous. Et puis, on te laisse la main, Fred, pour un dernier banger 2026.
3: Je vais terminer avec mon fil rap francophone, figure-toi, parce que je vais parler de Jean Jass, où j'ai déjà parlé plusieurs fois, rappeur belge. Qui a sorti un album cette année, Les Chants de Sac Plastique. Voilà, Jean Jass toujours très actif côté production et aussi côté texte. Donc voilà, je vous propose Le Pays de mon Père pour terminer cette émission de Jean Jass.
2: Avec des notes assez cool.
1: Ouais. Et ben on se quitte là-dessus et on vous souhaite à tous un très bon week-end et on se dit à la semaine prochaine dans les ondes de Sun.
0: Complètement, c'est ça.
2: Bon week-end à vous.
0: Salut toute la team, à bientôt.
1: Ciao. Allez, bisous.

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Ok, ok, maintenant on est venu prendre la parole. Y'en a ras le cul. 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Moi je suis venu avec Mohamed, mon copain, on va faire une chanson super bien. 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

magnifique titre du groupe GQ, auparavant avec le titre Lies. Fatback à l'origine de ce groupe, Bill Curtis, l'album 82, On the Floor, voici Hip So Slick.

22h10 sur Sun, les dérapages nocturnes avec Laurent jusqu'à minuit. On en profite, c'est tous les vendredis sur le 93. La suite, n'ayons pas peur des mots, une petite rareté, un 45 tours, c'est une phase B, label de distribution Star Glow Record en 80. Le nom de cette formation, Firya. F-I-R espace Y-A. Magnifique titre pour vous. Keep on trying.

Les bonnes années 80, chaque vendredi sur Sun, dans les dérapages nocturnes 80 pour GQ et à l'instant Feria et 82 Fatback. 83 tout de suite avec un duo, Paul Hardcastle et Derek Green. Ils vont fonder ce groupe First Light et voici un de leurs meilleurs titres, à savoir Explain the Reason. On vous le dédicace à vous, fidèles auditrices et auditeurs.

une grande dame qui s'en est allée il y a 4 ans, en 2022, Géraldine Hunt. On écoute le fiston ce soir, en 82. Magnifique souvenir en tout cas de Freddie James. Don't turn your back on love. 22h32, vous écoutez Sun.

rue tout de suite dans votre émission Dérapage Nocturne. Atmosphère, voici ce titre, Motivation. C'est superbe, on vous le dédicace aussi si vous aimez la très très bonne musique. Atmosphère.

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1: Année 1985, tout de suite on écoute dans votre émission des Rappels Nocturnes le titre album Like I Like It, voici le groupe Aura.

Madame Tan, auparavant 80, même chose pour Rose Rice. 80, histoire de conclure en beauté cette première heure, 22h57 sur Sun. Voici donc Rose Rice. Et quel bon titre! 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

à suivre. Une magnifique reprise de Bobby Walker, 82, comme Back Lover pour le titre, et juste dans la foulée, la version originale avec le groupe Silvers. Bonne soirée, c'est Laurent qui vous accompagne jusqu'à minuit sur Sun.

Bobby Walker pour la reprise en 82, Comeback Lover, et en 81, une petite année auparavant, sur l'album Concept avec Silvers, la version VO, Comeback Lover. À suivre sur Face.

82, c'est un extrait de l'album The Sunrise. I just wanna make sweet love tonight.

dernière demi-heure, les quatre dernières références. On commence tout de suite avec une grande voix, une grande dame aussi, Stéphanie Mills, production M2May. Et on écoute ce soir le titre album, c'est la version maxi, titre album de l'année 79, Whatcha Gonna Do With My Loving. Stephanie Mills.

23h38 sur Sun, comme tous les vendredis, les dérapages nocturnes avec Laurent. Sur le 93 à Nantes. Une valeur sûre, ce groupe Starpoint, tellement de bons titres à leur actif, on a pratiquement choisi le titre préféré de votre animateur. Voici, c'est la version maxi avec le titre Emotion.

sélection 81, l'album Can't Check This Feeling, l'album des Spiners. Love is such a crazy feeling.

Le petit dernier, avant de retrouver l'indicatif de fermeture, l'album Stone James en 80, l'album de Slave. Voici le fameux Watching You.

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2: Indicatif de fermeture 23h55 sur Sun. C'est donc terminé pour ce soir et ça recommence, si tout va bien, vendredi prochain sur Sun, 22h, minuit, pour un nouveau numéro concernant les dérapages nocturnes. À ce jour, vous avez pratiquement 9 ans de podcast sur le www.leçonunique.com. Le plus ancien, le 28 avril 2017, avec celui de ce soir, donc pratiquement 9 ans d'émission Dérapage Nocturne, si vous désirez réentendre un peu de son. Vos messages, on vous rappelle cette adresse, dnlaurent44@gmail.com, dnlaurent44@gmail.com. On va donc vous souhaiter une bonne nuit, un bon week-end, et on vous dit donc à très très vite sur Sun.